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1: Mesdames et messieurs, bonsoir. Merci de nous rejoindre ce soir sur les ondes de Cannes en français. Vous êtes avec Rachel Adan et nous sommes ensemble jusqu'à 22h. Aujourd'hui, nous sommes donc le mardi 19 mai 2026. Nous allons parler de deux points juridiques autour de la politique israélienne. D'abord, on a un retour des tensions autour de la réforme judiciaire en Israël. La coalition fait en effet avancer un projet de loi visant à transformer profondément le rôle du conseiller juridique du gouvernement, qui actuellement est tenu par Gali Bachav Miara, qui est l'équivalent israélien de ce qu'on appelle aux États-Unis l'attorney général. Et c'est un texte qui est présenté par ses soutiens comme une réforme institutionnelle nécessaire, mais dénoncé par ses opposants comme un nouvel affaiblissement des contre-pouvoirs. Et le professeur Claude Klein sera avec nous pour en parler. Puis les tensions entre Israël et la Cour pénale internationale franchissent une autre étape, puisque le procureur de la Cour pénale internationale préparerait ou requierrait des mandats visant notamment le ministre des Finances Bezalel Smotrich, qui s'est empressé de réagir sur la question. Nous en parlerons avec maître Philippe Koskas. Enfin, les conséquences économiques de la confrontation entre Israël et l'Iran se font sentir petit à petit. Hausse des prix du pétrole, tension autour du détroit d'Ormuz, inquiétude des marchés et retour des circuits parallèles du pétrole russe ou iranien. La crise commence à produire des effets bien au-delà du Moyen-Orient. Décryptage avec Gilles Belaïch. Et enfin, dans notre magazine Cap sur la Coupe du Monde 2026 avec Jérémy Chiche-Portiche, mondial à 48 équipes, football business, enjeux sécuritaires. Tout autant de questions dont nous parlerons dans le magazine avec donc Jérémy Chiche-Portiche. Restez avec nous et avant tout, voici les principaux titres de ces dernières 24 heures.
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1: À la veille du vote préliminaire sur une dissolution de la Knesset, tous les textes de loi ont été retirés aujourd'hui de l'ordre du jour parlementaire, signe des tensions extrêmes au sein de la coalition autour de la conscription des ultra-orthodoxes. Alors, il faut savoir qu'un officier de réserve a été tué par le Hezbollah dans le sud du Liban, selon l'armée israélienne. Son identité exacte n'a pas encore été transmise par l'armée. Excusez-moi, erreur de ma part. L'officier tué est identifié comme étant le major Itamar Sapir, 27 ans, commandant adjoint de compagnie dans le 708 bataillon de la 551e brigade, originaire de la colonie d'Eli en Cisjordanie. Et Sapir est l'8e soldat de l'armée israélienne tué au sud Liban depuis le début du cessez-le-feu, qui a largement volé en éclats. Et il est le 21e depuis le début de l'escalade des hostilités entre Israël et le groupe terroriste dans le contexte de la guerre contre l'Iran. Dans le même temps, je retourne à la question juridique. La conseillère juridique de la commission parlementaire critique vivement la tentative de créer une commission d'enquête politique sur le 7 octobre. Sur le plan sécuritaire, l'armée israélienne poursuit ses opérations au Liban et à Gaza. L'armée israélienne affirme avoir frappé plus de 25 cibles du Hezbollah ces derniers jours et renouvelle ses appels à évacuer 12 localités du sud du Liban. À Gaza, l'armée annonce avoir détruit un puits de lancement de roquettes du Hamas ainsi qu'un dépôt d'armes dans le nord de l'enclave. Sur le front iranien, les tensions restent très fortes malgré les négociations. Les États-Unis imposent de nouvelles sanctions contre des réseaux financiers iraniens et des navires liés à la Shadow Fleet utilisés pour contourner les sanctions pétrolières. Le Qatar estime de son côté que les négociations entre Washington et Téhéran nécessitent encore du temps. Israël se préparait à participer à une éventuelle frappe américaine contre l'Iran, malgré le report de Trump, selon un rapport. Donald Trump affirme avoir été à une heure de décider d'une frappe contre l'Iran avant de suspendre sa décision. Le chef du CENTCOM affirme par ailleurs qu'une école de jeunes filles iraniennes se trouvait sur une base active de missiles de croisière. Autre développement régional important, le Somaliland annonce l'ouverture prochaine de sa première ambassade à Jérusalem. Le ministre israélien des Affaires étrangères, Gideon Saar, salue une décision historique. Sur le plan judiciaire israélien, la députée du Likoud, Tali Gottlieb, a été inculpée pour avoir révélé l'identité présumée d'un agent du Shin Bet. La coalition accuse la procureure générale d'acharnement politique. À l'international, les tensions autour de Gaza se poursuivent. Les États-Unis annoncent des sanctions contre 4 personnes liées à une flottille pro-palestinienne vers Gaza, tandis que les organisateurs affirment qu'un nouveau bateau observateur a été intercepté par Israël. Enfin, plusieurs faits divers violents marquent l'actualité israélienne. Un jeune homme a été abattu à Shfaram, un adolescent blessé dans une autre fusillade à Tel Sheva. Tandis qu'un homme a été retrouvé mort dans un bâtiment incendié près de Petah Tikva dans une affaire traitée comme un possible homicide. Voilà pour l'essentiel de l'actualité. Et tout de suite, nous allons parler donc de la question que nous vous évoquions un petit peu plus tôt, celle de ce chantier extrêmement sensible qui est la réforme du système judiciaire, puisque la commission des lois de la Knesset a approuvé aujourd'hui l'avancement d'un projet qui prévoit de séparer les fonctions du conseiller juridique du gouvernement, l'équivalent israélien de l'attorney général. Concrètement, le texte retirerait à cette fonction une partie de ses pouvoirs en matière pénale et de conseil juridique, avec l'idée affichée de limiter ce que la coalition considère comme une concentration excessive d'autorité entre les mains d'un seul responsable. Mais pour l'opposition et de nombreux juristes, cette réforme représente surtout un nouvel affaiblissement des contre-pouvoirs et un retour de la réforme judiciaire suspendue après les grandes manifestations de 2023. Et pour en parler tout de suite, nous recevons le professeur Claude Klein. Bonsoir.
3: Bonsoir.
1: Alors, je rappelle que vous êtes professeur émérite de droit constitutionnel et spécialiste des institutions israéliennes. Donc, qui mieux que vous pour nous parler de ce rôle du conseiller juridique du gouvernement en Israël, et puis pourquoi cette fonction est si centrale dans la démocratie israélienne?
3: Oui, écoutez, d'abord, vous avez raison, elle est tout à fait centrale, cette position, mais cela vient du fait suivant. C'est-à-dire que la personne qui occupe ce poste, en réalité, occupe deux fonctions centrales dans la vie judiciaire juridique du pays, une chose qui n'existe pratiquement nulle part ailleurs. Et je m'explique. D'abord, ça commence par être un petit héritage de la période anglaise, et ça a été créé dès 1948. Autrefois, c'était la tournée générale. Mais ici, donc, on a créé un personnage qu'on appelle le conseiller juridique du gouvernement, qui remplit les deux fonctions suivantes. Premièrement, c'est le procureur de l'État. Donc c'est l'avocat de l'État, c'est surtout lui qui dirige les procès pénaux, qui décide s'il y a lieu d'intenter un procès à une personne, ou au contraire, s'il n'y a pas lieu d'intenter un procès à une personne. Voyez l'importance, par exemple, de la décision qui a été prise par le prédécesseur de l'actuelle personne en poste, qui avait donc décidé qu'il fallait commencer à intenter le procès de M. Netanyahou. Et puis, la deuxième fonction est une fonction très différente, tout à fait juridique, mais très différente. Conseiller juridique du gouvernement, cela veut dire, avant tout, cette personne donne son avis sur la légalité des décisions prises par le gouvernement ou des décisions que le gouvernement voudrait prendre. Ça comprend même les projets de loi du gouvernement et toutes les propositions qui peuvent être faites à cet égard. Et déjà, il y avait déjà des problèmes il y a une trentaine, une quarantaine d'années, et une commission qui s'appelait à l'époque la commission à Granat avait décidé que le gouvernement est tenu de respecter l'opinion juridique du conseiller ou de la conseillère du gouvernement, à moins que cette opinion ne soit remise en cause par le tribunal. Voilà. Donc, cette confusion des deux pouvoirs, si vous voulez, fait de la personne en question une personnalité tout à fait centrale dans la vie du pays. Et pour ceux qui connaissent Israël, je rappellerai quelques noms qui ont été très connus dans l'histoire du pays. Monsieur Chaim Cohen, qui a été l'un des tout premiers, Guy Downhausner, qui a été le procureur qui, à ce titre, a dirigé le procès contre Eichmann, Aaron Barak, par exemple. Voilà donc voilà la situation et voilà ce que le gouvernement ne supporte plus.
1: Alors, le projet de loi en question prévoit donc de séparer ces fonctions d'un côté de conseil juridique et de l'autre de poursuite pénale. Alors, certains, les promoteurs du texte, disent que c'est une manière en fait de limiter une concentration excessive du pouvoir. Les opposants au texte parlent au contraire d'un affaiblissement des garde-fous démocratiques. Où on se situe concrètement ?
3: Écoutez, moi, vous demandez mon opinion à ce sujet, n'est-ce pas ?
1: Oui.
3: Et mon opinion, je dirais, est un peu la suivante. Il me semble, d'une part, que cette confusion des pouvoirs est un peu excessive, a été excessive, mais elle a été supportée, supportable pendant très longtemps, parce qu'il n'y avait pas de débats fondamentaux entre le gouvernement et une partie du pays, et surtout la personne en question. Mais et c'est pourquoi je ne trouve pas scandaleux en soi qu'on envisage de séparer les deux fonctions. Ce qui me choque, et je vous le dis très franchement, c'est qu'on le fasse aujourd'hui, à l'heure actuelle. Au moment où le gouvernement tremble, si vous voulez, il tient à peine debout, au moment où demain,
1: à la veille de la dissolution,
3: peut-être savoir quand il y a des élections, et surtout que l'on veut préparer la position des personnes qui seront nommées juste après les élections, c'est-à-dire dans quelques mois. Alors ça, c'est un peu scandaleux, puisque ceux qui sont actuellement au pouvoir veulent pouvoir avoir une certaine emprise sur les personnes qui rempliraient les fonctions dans quelques mois.
1: Merci beaucoup, en tout cas, pour premièrement cette explication et deuxièmement de nous avoir donné votre avis sur la question, professeur Claude Glenn. Et puis on verra dans les jours, les semaines qui viennent, quand sera-t-il de ce projet de loi. Merci et bonne soirée sur Canal
3: Français. Je vous en prie. Shalom.
1: Des informations publiées ces derniers jours relancent les tensions entre Israël et la Cour pénale internationale. Alors, on a entendu aujourd'hui sur plusieurs médias une rumeur, pour l'instant c'est le stade de rumeur selon lequel le procureur de la Cour pénale internationale préparait ou aurait déjà demandé des mandats d'arrêt visant notamment le ministre des Finances Bezalel Smotrich dans le cadre des accusations liées à la guerre à Gaza et à la politique israélienne en Cisjordanie. La Cour pénale internationale n'a pas confirmé ou infirmé l'existence de nouveaux mandats, mais elle n'a pas... On n'est pas certain, en tout cas, de ce qui se passe. Ce qu'on sait, c'est que Bezalel Smotrich s'époumonne face à cette accusation et donc ce mandat d'arrêt et promet de frapper en retour. Il dit « Nous n'accepterons pas les diktats hypocrites d'organismes partiaux ». C'est ainsi qu'il parle de la Cour pénale internationale. Et pour en parler, nous recevons tout de suite Maître Philippe Koskaz. Bonsoir.
4: Bonsoir.
1: Alors, bon, on comprend pas exactement ce qui se passe d'un point de vue juridique. Alors, il y a un mandat d'arrêt, il y a pas de mandat d'arrêt. Pourquoi Bezalel Smotrich s'émeut à ce point ?
4: Bah, écoutez, c'est qu'il y a pour l'instant, il y a pas de mandat d'arrêt officiel. Donc, on ne parle que de rumeurs. C'est pas du tout mais il y a des échos. Mais il faut dire que la Cour pénale internationale peut émettre des mandats d'arrêt et les garder secrets.
1: C'est ça, la procédure peut être secrète.
4: Absolument. Donc en fait, est-ce que Bezalel Smotrich, qui a déclaré qu'il y avait un mandat d'arrêt contre lui, vient peut-être à conjurer le sort ou essayer de jeter un hameçon. C'est possible. Ceci dit, la Cour pénale a elle-même contredit cet après-midi le fait qu'il y a un mandat d'arrêt contre lui. Donc ceci dit, le mandat d'arrêt n'est pas suffisant parce qu'il doit être validé par des juges. Donc il se peut que il y a une demande de mandat d'arrêt, et que, j'allais dire, il est en instance d'être prononcé aussi. Mmh. C'est possible. Mmh. Donc tout est possible parce que ce sont des procédures pour l'instant qui sont, relativement secrètes. Donc voilà, quoi. Donc on ne peut pas vraiment savoir, à part les rumeurs que, dont toute la presse est emparée aujourd'hui, on ne peut pas vraiment savoir ce qui se passe réellement.
1: Mais alors, simple question, Bezalel Smotrich, il est ministre des Finances, on ne va pas faire peser des mandats d'arrêt sur chacun des ministres du gouvernement de l'État d'Israël. Alors sur quelle base juridique Smotrich en particulier pourrait être visé?
4: Ah bah, il peut avoir des bases juridiques, je vais vous dire qu'a priori, les mandats d'arrêt qui ont été déposés, en tout cas, contre Gallant, par exemple, contre Yoel Gallant, et peut-être même contre le Benjamin Netanyahou, avaient été faits, en fait, sur leur propre déclaration. Dans le sens où ils avaient déclaré...
1: Pas sur leur rôle au gouvernement.
4: Mais oui, pas tellement. Ils avaient déclaré eux-mêmes qu'ils allaient écraser les Palestiniens, qu'ils allaient les affamer, qu'ils allaient, etc., etc. Alors j'allais dire que...
1: Ben, en l'occurrence, Smotrich, on en a des
4: voilà,
1: déclarations.
4: Voilà, exactement. Donc si vous voulez, c'est cours pénales, a priori, à ce niveau-là. C'est plus des cours de paraître que des cours d'être, dans le sens où ils n'ont pas forcément les pièces au dossier, ils n'ont pas vraiment les preuves de ce qui s'est passé, parce que personne ne le sait. Mais par contre, évidemment, quand il y a un ministre de la Défense ou un ministre comme Smotrich qui prône qu'il faut exterminer les Palestiniens, qu'il faut les affamer, etc., etc., alors que c'est pas forcément le cas, évidemment, on le sait très bien, que c'est pas forcément le cas sur le terrain, et ben, si vous voulez, ça, c'est comme un drapeau rouge qui est dressé, et ça attire évidemment les demandes d'inculpation.
1: Et alors, Israël ne reconnaît pas la compétence de la Cour pénale internationale, mais concrètement, quel risque ça crée malgré tout pour des ministres israéliens à l'étranger? On a vu que Benjamin Netanyahou a voyagé plusieurs fois aux États-Unis, il n'a pas été arrêté.
4: Enfin, ah, mais non, c'est pas tout à fait vrai.
1: Parce qu'il a survolé.
4: Mais absolument, il faut voir que c'est vrai que l'Israël n'est pas signé, d'ailleurs comme les États-Unis, ne sont pas signés sur le traité de Rome, c'est-à-dire qui a créé la Cour pénale internationale. Vous avez absolument raison. Mais d'autres pays l'appliquent. Mmh. Et c'est pour ça que d'ailleurs, Benjamin Netanyahou n'a pas survolé la France et n'a pas pu survoler un certain nombre de pays européens, justement de crainte de se faire arrêter ou voir son avion dévié par les mêmes pays qui sont eux-mêmes astreintes, qui ont signé cette convention de ces traités de Rome et qui sont astreintes donc à la Cour pénale internationale.
1: Bon, une affaire à suivre. Pour l'instant, on en est toujours au stade de rumeur, comme vous le disiez donc, Maître Philippe Koskas. Merci beaucoup pour ces précisions.
4: C'est moi qui vous remercie.
1: Bonne soirée.
4: Bonne soirée.
1: La guerre entre Israël et l'Iran ne produit pas seulement des conséquences militaires ou diplomatiques. Elle commence, ça fait un moment déjà, qu'elle provoque des secousses économiques régionale et mondiale. Évidemment, cette sempiternelle hausse du prix du pétrole, les tensions autour du détroit d'Ormuz, les perturbations aériennes, les inquiétudes des marchés et aussi un retour de certains circuits parallèles de vente de pétrole russe ou iranien, ce qui va avoir aussi des conséquences sur la guerre en Ukraine. Donc on a plusieurs signaux comme ça qui montrent que cette crise, elle a des effets bien au-delà du Moyen-Orient et on est déjà... donc la guerre a commencé fin février, nous sommes 2 mois après. Où en sommes-nous? Gilles Belaïch est avec nous ce soir pour faire un

0: sur l'axe américain-israélien, allait passer en 2026 de 2,7 à 2,5% de croissance. Et ça, c'est déjà un impact qui est énormissime, puisque aujourd'hui, 0,2 points de croissance, ça représente l'équivalent de plusieurs centaines de milliards de dollars d'impact au niveau mondial. On sait aujourd'hui également que si on continue sur ce chemin-là, on va se retrouver avec un schéma inflationniste pour la plupart des pays dans le monde. Et donc, l'inflation, ça représente aussi la réduction des capacités d'investissement, que ce soit des ménages ou des entreprises. Et c'est un chemin qui ne fait pas peur à notre ami Donald Trump, puisque c'est la direction que prend les États-Unis, mais qui fait peur au monde entier.
1: Alors, on parle aussi d'un retour en force de circuits parallèles de pétrole russe ou iranien. Est-ce que les sanctions internationales sont en train de perdre leur efficacité? Moi, j'ai vu aujourd'hui qu'il y avait certaines sanctions contre la Russie qui étaient allégées, d'ailleurs.
0: Oui, en fait, on ne frappe que ceux pour lesquels il peut y avoir un retour de manivelle qui soit assez mesuré. Mmh. Aujourd'hui, en fait, les gros acteurs de la partie contrebande pétrolière, surtout pour recycler le pétrole iranien, c'est avant tout, bien évidemment, les Chinois qui achètent extrêmement peu cher, moitié prix que le cours du Brent, donc moins de 50 dollars, et c'est évidemment le marché russe, et ce sont les deux acteurs pour lesquels le monde n'a pas envie d'aller au frontal, mais ils avaient avant des systèmes de tankers fantômes qui permettaient de pouvoir sortir le pétrole, et maintenant ils passent par le schéma routier traditionnel, mais ils n'ont que deux gros acheteurs, et c'est eux qui négocient le prix à la baisse, donc la guerre ne fait pas souffrir la terre entière.
1: Alors, ce qu'elle ne fait pas souffrir aussi, c'est les marchés financiers, parce qu'ils ont l'air quand même assez calmes pour l'instant. Alors, est-ce qu'on parle de résilience des marchés, ou bien c'est une sorte de déni, en fait, du risque?
0: C'est, je pense, un peu des deux. C'est qu'aujourd'hui, on est dans un stand-by, puisqu'on ne sait pas si la guerre va reprendre.
1: Ah, tous les jours, on en parle.
0: Mais ils ont évidemment aussi des couvertures de marché qui leur permettent pour l'instant de ne pas prendre trop de risques sur les marchés financiers. Donc en fait, le marché financier croit encore à la croissance. Mais qu'est-ce qu'ils font? Ils achètent des assurances, c'est le cas des hedge funds notamment, et puis également des positions dans lesquelles on a l'or qui a son plus haut niveau historique, et c'est ce que beaucoup d'acteurs institutionnels ont souscrit en tout début de conflit. Donc plus ça dure, plus l'or monte, et plus on va se retrouver extrêmement heureux. Et puis, surtout, pour les marchés financiers, le vrai risque, c'est pas la guerre, c'est la conséquence de la guerre, c'est l'inflation. Et c'est ça, en fait, que les marchés financiers redoutent. Donc, tant que l'inflation n'est pas complètement remontée, ils disent toujours qu'on va pouvoir trouver une alternative et puis arriver à se garantir. Mais contre l'inflation, les marchés financiers ne se garantiront jamais. Et c'est ça qui est redouté. Donc, tant qu'on n'est pas dans le pire, on bouge pas et on fait le dos.
1: Bon, voyons voir ce qui va se passer, surtout que là on parle peut-être d'une potentielle attaque, en tout cas d'une attaque qu'aujourd'hui Trump a été à deux doigts de mettre en œuvre et qu'il a décidé de retenir. Extrêmement incertain la situation, mais ce dont on est certain, c'est que Gilles Belaïche, vous aurez toujours les éléments, les clés de lecture pour nous expliquer tout ça, et on vous en remercie. Bonne soirée.
0: Merci à vous, bonne soirée.
1: Les dirigeants politiques israéliens s'attendent à participer à une frappe américaine contre l'Iran et sont prêts à le faire, même après que le président américain Trump a déclaré avoir annulé une attaque prévue pour aujourd'hui parce que les États du Golfe l'avaient convaincu qu'un accord avec Téhéran était possible. C'est ce qu'a rapporté aujourd'hui la chaîne Channel 12. Donc selon la chaîne, des responsables israéliens ont estimé que l'annonce de Trump n'a fait que restreindre davantage ses options, considérant qu'à moins que Téhéran ne présente une proposition nettement améliorée, ce que les responsables israéliens jugent très improbable, le président se sentira finalement contraint de répondre militairement. Le rapport fait état de plusieurs développements, suggérant 1) une intensification des préparatifs en vue d'une frappe américaine, et 2)

0: Le fait qu'Israël soit susceptible de se coordonner avec les États-Unis sur cette attaque potentielle. La réunion de sécurité restreinte convoquée hier soir par le Premier ministre Netanyahou a duré près de 5 heures en présence du chef d'état-major de l'armée israélienne, du chef de l'armée de l'air, du chef du renseignement militaire, du chef de la direction des opérations et d'autres hauts responsables de la défense, et ce afin de garantir une préparation complète à l'éventualité d'une frappe américaine. C'est ce qu'a indiqué le rapport.
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0: La Coupe du Monde de football 2026 s'approche à grands pas et ce qu'on peut dire en tout cas, c'est qu'elle est bien différente des autres éditions de Coupe du Monde. On est face à une métamorphose de cette prestigieuse compétition et pour nous en parler, nous recevons ce soir Jérémy Chiche-Portiche. Bonsoir Jérémy Chiche-Portiche.
2: Bonsoir.
0: Alors cette année, bon, le mondial est, on le disait un tout petit peu plus tôt, assez différent des autres éditions. Et une particularité qu'il y a cette année, c'est ce mondial à 48 équipes. Alors, est-ce que c'est une vraie évolution nécessaire dans la compétition ou en fait, on va diluer un peu le niveau des équipes qui sont acceptées pour faire tout simplement plus d'argent?
2: La réalité, c'est que je ne vais pas trancher la question directement. Il y a deux visions qui s'opposent et je trouve que les deux visions ont des arguments qui s'entendent. La première vision, on peut appeler ça une vision assez élitiste qui dit la Coupe du Monde, c'est censé être le Gotha mondial, c'est censé être le gratin du football international. On est censé n'avoir que les meilleures équipes, les plus grands joueurs de football. Ce qui peut totalement s'entendre, même il y a quelques années, c'était extrêmement compliqué, même pour les plus grandes nations du foot, de se qualifier pour la Coupe du Monde. C'était déjà presque un événement en soi. Il y a une autre vision qui s'oppose, qui est une vision qui est, on va dire, plus universaliste, qui a été à un moment celle de Michel Platini quand il était président de l'UEFA, c'est-à-dire la Fédération Européenne de Football, qui est de dire le football appartient à tout le monde, à toute l'humanité, et il ne doit pas être réservé à une élite mondiale qui est en gros l'Amérique du Sud et l'Europe. Et il faut que non seulement on développe le football partout, mais que tout le monde ait accès à sa petite dose de bonheur. Par exemple, une équipe comme Haïti qui vient de se qualifier pour la première fois pour la Coupe du Monde, c'est quelque chose d'absolument colossal pour un aussi petit pays de se qualifier pour le mondial. Donc on va dire il y a du bon et du pour. Après, est-ce que la question c'est est-ce qu'on fait ça pour l'argent? Peut-être, mais je pense qu'on va en reparler plus tard dans cet entretien. C'est un débat qui est légitime de savoir est-ce que la Coupe du Monde ça doit rassembler le plus de monde possible ou ça doit être une compétition absolument élitiste.
0: Et alors, aussi, une autre particularité de la Coupe du Monde dans cette édition 2026, c'est qu'elle est divisée en fait entre trois pays. Donc, ça se passe en Amérique, aux Amériques. Donc, on a des matchs qui vont être aux États-Unis, d'autres au Canada et d'autres au Mexique. Est-ce que c'est pas quelque chose qui va complètement changer cette expérience des supporters, hein? On le sait, quand c'est dans un seul pays qui arrive, ça change l'économie du pays, ça apporte énormément de choses. Et puis, il y a cet esprit de cohésion qu'on va ressentir là, quand c'est éparpillé entre des distances aussi gigantesques. Ça change profondément la nature de l'événement, non?
2: En fait, il y a plusieurs choses dans votre question. D'abord, c'est le modèle de la co-organisation de la Coupe du Monde. C'est quelque chose de nouveau, mais qui va tendre à devenir la norme parce que organiser une Coupe du Monde coûte vraiment beaucoup trop d'argent. Et il y a de moins en moins de monde qui a les moyens de s'offrir la Coupe du Monde. C'est quelque chose de très compliqué. Par exemple, la prochaine Coupe du Monde qui sera, je vais faire un calcul mental très rapide, en 2030, sera en Espagne, au Maroc et au Portugal, c'est-à-dire deux continents, même si c'est des distances qui sont assez proches, sur deux continents. On peut se dire, par exemple, quand la Coupe du Monde a été organisée en Russie, on était aussi sur des distances qui étaient absolument colossales. Il y a quand même une véritable différence et un point qui est intéressant. Par rapport à la Coupe du Monde 2022, on avait un État-ville, c'est-à-dire le Qatar, qui se concentre globalement autour de Doha, où les supporters avaient l'occasion de voir 3 matchs dans la journée, parce qu'en fait, ils se déplaçaient en métro ou en tram entre les
0: C'est
2: différents
0: ça.
2: stades. Et ça, avait été quelque chose qui avait été particulièrement relevé, qui avait été particulièrement souligné et qui était particulièrement exceptionnel. Mais c'est possible sur un tout petit État comme le Qatar. C'est pas peu... Si on organise la Coupe du Monde en Allemagne ou la Coupe du Monde en France, s'il y a un match à Paris et après à Marseille, on n'a pas le temps de voir 2 matchs dans la même
0: Oui,
2: journée. Mais le modèle de la co-organisation, ben, c'est quelque chose qui devrait se globaliser. On va voir ce qui va se passer en 2034, en 2038 et après. Mais c'est de plus en plus compliqué aujourd'hui pour des États d'organiser des événements qui sont aussi colossaux, qui demandent de plus en plus d'argent parce qu'on est dans la démesure à chaque fois. C'est très compliqué de l'organiser tout seul. Donc il y a beaucoup d'États qui se disent, ben, pour avoir la Coupe du Monde, on va s'associer. Et on va dire qu'aujourd'hui, ça va être un... Cette Coupe du Monde 2026, ça va être un crash test. On va voir comment ça se passe. Après, ce n'est pas tellement les distances. Je vous ai parlé de la Russie tout à l'heure, l'Afrique du Sud, par exemple, en 2010, qui sont des pays absolument gigantesques, où, d'une certaine façon, on avait une compétition qui se déroulait sur des territoires qui sont immenses. Ou même, par exemple, l'Euro 2020, qui s'est déroulé sur toute l'étendue du continent européen. Ce que je trouve un peu plus surprenant, c'est qui va se passer en 2030. Je vous ai parlé de l'Espagne, du Portugal et du Maroc, mais le match d'ouverture sera en Uruguay parce qu'on célèbre, je crois, de mémoire, les 100 ans de la Coupe du Monde. Donc, on va partir d'Amérique du Sud pour après retourner au Maghreb et en Europe. Ça, c'est un peu plus surprenant.
0: Alors, vous parliez hein, de l'ancienne de la dernière de la Coupe du Monde qui s'était passée au Qatar. Après cette Coupe du Monde où il y a eu énormément de scandales liés notamment aux frais, enfin aux coûts hein, de construction, aux coûts écologiques, aux coûts humains pour accueillir cette Coupe du Monde, est-ce qu'on sent une fatigue émotionnel, je dirais, autour de la Coupe du Monde, une espèce de ras-le-bol, un espèce de dégoût, en fait, où on perd le côté un peu de l'innocence et de l'excitation pure d'une compétition de sport.
2: En fait, je ne sais pas si je suis le mieux placé pour répondre à cette question parce que, en tant que journaliste sportif, je suis d'abord un amateur de football. Même parfois, il y a des moments où ça me passe un peu par-dessus la tête. Et ça a été le cas en 2022, Coupe du Monde en hiver au Qatar. C'était un petit peu bizarre, on ne savait pas. Le jour du match d'ouverture, on est rentré dedans. C'est-à-dire, peut-être avant. C'était un peu bizarre la Coupe du Monde au Qatar. Donc on n'était pas exactement dedans parce que normalement la Coupe du Monde il fait beau, c'est la fête, c'est l'été. Là une Coupe du Monde en hiver c'était bizarre. Le jour du match d'ouverture on était dedans. Après il y a le cas particulier de la France qui a été jusqu'en finale, donc il y a eu des très bonnes audiences, donc tout le monde s'est passionné malgré le fait qu'il y a eu beaucoup de polémiques, qu'on a dit on va pas faire de fan zone parce que c'est au Qatar. Il y a eu vraiment plein d'histoires, mais au final. On va dire que quand le pays marche bien, ben, si les gens se passionnent pour la Coupe du Monde. Après, pour ce qui se passe aux États-Unis, on entend beaucoup de gens dire, oui, il n'y a pas la même hype que d'habitude, on s'excite pas forcément. Donc, c'est quelque chose qu'il faut qu'on verra. Et aussi, en tout cas pour le public, on va dire français, il y a un cas qui n'arrivait pas avant, c'est quand on a encore un club en finale de la Ligue des Champions, en finale de la Coupe d'Europe. Donc la saison, on va dire, européenne, la saison nationale, qui est le pain quotidien de l'amateur de football, elle n'est pas encore totalement terminée parce qu'il y a cette finale de Ligue des Champions contre l'équipe française, le Paris Saint-Germain. Donc le suiveur du football français, il n'a pas encore totalement switché sur cette Coupe du Monde. Mais peut-être qu'il y a un petit peu moins de hype avant cette Coupe du Monde. Ça peut aussi s'expliquer par le fait qu'il y a de plus en plus de matchs et qu'il y a une fatigue du football où avant, par exemple,
0: c'est ça.
2: Moi, quand j'ai suivi les premières Coupes du Monde que j'ai vues, le football était quelque chose de plus rare à la télé. On en avait, mais on n'en avait pas tout le temps comme aujourd'hui. Mmh. On n'avait pas à l'étranger. Donc, la Ligue des Champions et l'équipe de France ou le football international, c'était quelque chose qu'on attendait vraiment. Aujourd'hui, c'est un peu moins le cas. Mais je peux vous garantir que à partir du moment où la Coupe du Monde va commencer, il va y avoir un tournement dans l'esprit d'abord des amateurs de football qui vont rester affalés sur leur canapé pendant 3 minutes.
0: Et si ou sortir dans les bars. Hein.
2: Ou sortir dans... Non, mais parce qu'après, c'est des horaires qui sont un peu compliqués. On va être là en faisant des plans pour savoir comment on va regarder Maroc-États-Unis à 5h du matin.
0: C'est ça.
2: Ça, c'est autre chose. Et si l'équipe de France marche bien, vous verrez qu'en France, va y avoir un vrai engouement. Parce qu'à partir du moment où l'équipe de France marche bien, il y aura un engouement et les gens vont commencer à suivre la Coupe du Monde, à vouloir faire la fête.
0: Alors, on le sait, hein, Jérémy Chichportif, ces événements sportifs ne sont pas seulement sportifs, ils sont aussi éminemment politique et on voit déjà des campagnes pour exclure Israël de la Coupe du Monde avec des comparaisons faites avec la Russie. Est-ce que la FIFA peut encore prétendre être apolitique aujourd'hui dans ce climat ?
2: Alors d'abord, j'aimerais vous répondre avec une petite boutade un petit peu méchante. Israël n'a pas besoin des antisionistes pour se disqualifier de la Coupe du Monde.
0: Oui. C'est pas gentil, ça fait mal, mais on ne peut qu'être d'accord avec vous, Jérémy Chichportif.
2: Non, mais parce que voilà, moi c'est un peu mon petit coup de gueule contre l'équipe d'Israël que j'essaye de vendre année après année en disant cette année ils ont une belle génération, ils ont une belle équipe. À chaque fois c'est pas loin, mais à chaque fois c'est la même déception. Ça commence un peu à m'énerver. Voilà, c'était mon petit coup de gueule sur l'équipe israélienne. Pour revenir plus sérieusement à votre question, c'est évident que la FIFA n'est pas apolitique et quelque chose de complètement politique. La FIFA, il y a une boutade dans le monde du foot qui on dit la FIFA est plus puissante que l'ONU parce que la FIFA reconnaît plus de nations que l'ONU et que le président de la FIFA a un véritable poids diplomatique. Un poids diplomatique qu'on a vu d'ailleurs, qu'il a essayé d'utiliser pour avoir une belle image avec le président de la fédération israélienne qui serrerait la main au président de la Fédération palestinienne de football. Le président de la Fédération palestinienne n'a pas voulu cette image, il n'a pas serré la main du président de la Fédération israélienne de football. D'ailleurs, si je ne dis pas une bêtise, je crois que le président de la Fédération française israélienne de football est un arabe israélien, ce qui aurait été une image encore plus chaude. Mais évidemment, c'est politique. Évidemment, il y a un débat sur pourquoi est-ce qu'on exclut la Russie et pas Israël. On a eu le débat il y a une semaine pour l'Eurovision et je pense que le meilleur argument à répondre à ça, c'est Israël n'a agressé personne. Mmh. Israël est rentré dans une guerre qu'on lui a imposée, contrairement à, par exemple, ce que peut dire François Ruffin il y a quelques jours sur RMC qui dit qu'Israël a attaqué l'Iran. Reprenons le fil de l'histoire. Le 7 octobre, le Hamas qui attaque Israël, c'est un proxy de l'Iran. Mmh. La guerre a... Peut-être qu'Israël commet des erreurs dans cette guerre, commet des crimes de guerre, mais Israël n'a pas attaqué la bande de Gaza, n'a pas attaqué l'Iran, n'a pas attaqué le Liban. Israël a répondu. Mmh. Donc, c'est pour l'instant le principal argument et élément qui permet à la FIFA ou à l'Eurovision de tenir sa ligne. Est-ce que ça va continuer je ne sais pas. On est sur une année où la Coupe du Monde est organisé par les États-Unis d'un certain Donald Trump. C'est-à-dire que le football aujourd'hui, sa capitale, c'est Washington. Il y a 4 ans, la capitale du football, c'était Doha. Peut-être, si c'était il y a 4 ans, peut-être que ça n'aurait pas été le même son de cloche. Mais il faut aussi souligner, sans que ce soit une boutade, Israël n'a pas besoin des sanctions pour se désobliger de l'Euro et de la Coupe du Monde. Donc, pour l'instant, en fait, le problème ne se pose pas réellement. Oui, peut-être qu'Israël pourrait être éliminé des qualifs, mais par exemple, quand l'Espagne dit « nous n'irons pas à la Coupe du Monde si Israël y participe », ils savent que c'est une déclaration un peu de frais, Il y a peu de chances qu'Israël participe à la Coupe du Monde.
0: Bon, mais alors, on a compris, vous trouvez que la qualité du jeu de l'équipe israélienne laisse à désirer, Jérémy Chiportich. Mais alors, en revanche, selon vous, quelles sont les équipes qui partent favorites dans cette compétition cette année?
2: Évidemment, il y a trois favoris qui se dégagent. L'Argentine, championne du monde en titre. Personne n'a fait ce qu'on appelle le doublé, le back-to-back depuis les années 60. Ça va être le dernier tour de piste de Lionel Messi. Ça fait 10 ans qu'on l'entend. Mais là, ce serait étonnant.
0: Comment ça se faire vieux?
2: Ouais, là, ce serait vraiment étonnant que ce soit pas son dernier tour de piste. Avec une équipe qui a pas fondamentalement changé depuis 2022. Est-ce qu'on est sur une équipe qui est un peu vieillissante? Je ne sais pas, mais ce sera évidemment à suivre. Et côté européen, on a deux grandissimes favoris. Évidemment, l'Espagne, championne d'Europe en titre, avec un jeu flamboyant, avec les joueurs exceptionnels du Barça, que sont Gavi, Pedri et Lamine Yamal. De l'autre côté, on a évidemment, et c'est pas être chauvin de le dire, l'équipe de France, qui est une très grande favorite, avec sa ligne d'attaque absolument hallucinante, Kylian Mbappé, Ousmane Dembélé, Michael Olise, avec un réservoir avec Ryan Cherki, Désiré Doué. Voilà, une équipe avec Saliba ou Upamecano en charnière centrale qui est ce qui se fait de mieux aujourd'hui dans le football européen. Le seul peut-être bémol que j'accorderai à l'équipe de France, c'est que quand elle arrive trop confiante, généralement elle se plante. Donc là, on se voit peut-être un petit peu trop beau. Généralement, quand on se voit pas super beau, on fait des très belles Coupes du Monde. Quand on se voit un peu trop beau, on se plante. Et c'est la dernière compétition de Didier Deschamps qui devrait laisser sa place à Zinedine Zidane après cette Coupe du Monde. Donc peut-être pour cette last dance, peut-être que Deschamps aura la bonne idée d'offrir sa troisième étoile à l'équipe de France. Ça ne me semble pas délirant, si vous voulez du coup mon tiercé, France, Espagne, Argentine. Je pense qu'il y a de fortes chances que le champion du monde soit l'une de ces trois équipes.
0: Bon, si, comme vous le dites, l'équipe de France n'est pas trop arrogante ou prométhéenne, alors vous en parliez un petit peu plus tôt de ce calendrier assez saturé en matchs de football hein, entre les différentes ligues, etc. Est-ce que vous pensez que les joueurs des différentes équipes vont arriver aux Amériques un peu lessivés?
2: Alors, je ne sais pas s'ils vont arriver aux Amériques lessivés, parce que quand même, la Coupe du Monde... c'est pas quelque chose de banal, c'est pas quelque chose que tous les joueurs ont l'occasion de jouer, donc c'est vraiment quelque chose que les joueurs attendent tout particulièrement et ils s'y préparent très minutieusement. Ce qui est inquiétant, c'est plus l'après Coupe du Monde, parce que les joueurs vont tout donner pour être au pic de leur forme au moment du mondial. Mais on a un calendrier qui est absolument saturé. Je peux vous prendre l'exemple d'un joueur comme Achraf Hakimi, latéral marocain du Paris Saint-Germain, qui ne s'est pas arrêté depuis, je pense, 2 ans, puisqu'il a joué la Coupe du Monde des clubs la saison dernière avec le PSG. Il a joué la Coupe d'Afrique des Nations avec le Maroc et il devrait, s'il revient de blessure, réenchaîner avec la Coupe du Monde. C'est absolument hallucinant. Mais je pense que les joueurs arrivent quand même en forme à la Coupe du Monde parce qu'ils s'y préparent. C'est plus sur l'après, combien de temps il faut pour se remettre de ce calendrier absolument dingue. Et en plus, vous l'avez dit, on est passé à 48 équipes, donc avec encore plus de matchs. Les saisons sont toujours plus nombreuses. Mais on voit limite qu'on a parfois des saisons qui sont coupées en deux, ce qui est dommage pour le spectacle, avec une première partie de saison avec les meilleurs clubs qui ont les moyens d'avoir deux équipes, qui ont des équipes un peu B, qui ont des équipes B. Je peux vous donner l'exemple du Paris Saint-Germain qui risque de gagner une deuxième fois la Ligue des Champions.
0: Quel risque !
2: On a eu un début de saison très laborieux, où on n'a pas vu l'équipe championne d'Europe alignée jusqu'à il y a 3 semaines. Tellement ils ont fait tourner l'effectif pour qu'ils montent en puissance, qu'ils attendent. Donc quand on a des équipes pléthoriques et qu'on peut gérer, ça se gère, mais on a des préparations qui sont tronquées. Est-ce que ça va impacter la Coupe du Monde? Je ne le pense pas, mais pour la santé et la sécurité des joueurs, sur le long terme, je trouve ça plus inquiétant.
0: Alors vous le mentionner un peu plus tôt, Donald Trump, hein, alors sa présence en tant que maître de cérémonie peut être bénéfique pour Israël, mais d'un autre côté, on va pas se mentir, il phagocyte totalement cette Coupe du Monde. Pourquoi ?
2: Ah mais c'est sa Coupe du Monde, c'est son événement, c'est... je vais pas
0: comme sa salle de bal.
2: Voilà, je vais pas rentrer dans la psychologie de comptoir, mais bon, quand Donald Trump peut se montrer le plus grand, le plus fort, le plus beau, ben il est très heureux. Je pense qu'il sait que son équipe a très peu de chances d'être championne du monde. Donc, il va devenir, lui, la star américaine de ce show à l'américaine, parce que la Coupe du Monde va être un show à l'américaine. On l'a vu absolument partout. L'année dernière, je vous ai parlé de la Coupe du Monde des clubs. On a vu Donald Trump sur le podium avec l'équipe de Chelsea qui avait remporté la Coupe du Monde des clubs, soulever lui-même le trophée. Je crois même qu'il l'a gardé dans son bureau. Il a reçu il y a quelques mois des mains de Gianni Infantino un titre de champion du monde de la paix avec un énorme trophée. On n'a jamais vu un dirigeant prendre autant la lumière dans une préparation de la Coupe du Monde. Donc je pense qu'on va avoir un Donald Trump omniprésent, où cette Coupe du Monde, comme les Jeux Olympiques dans 2 ans, ben, ça va être un peu son jardin, ça va être son kiff, où il va être absolument partout, à dire qu'il est le meilleur, qu'il a organisé la plus belle Coupe du Monde de l'histoire, que grâce à la Coupe du Monde, il a rétabli la paix, il a débloqué le détroit d'Hormuz, il a réglé le palestinien. Non, mais ça va être là, Donald Trump, pendant 2 mois. Et on va avoir en plus Gianni Infantino qui va lui servir la soupe, parce que Gianni Infantino, il est comme ça, il est très content d'aller serrer la main des puissants, d'être copain avec tout le monde, et il va lui servir la soupe, et il va lui dire qu'il a raison, et que c'est un dirigeant absolument magnifique, et qu'il a organisé la plus belle Coupe du Monde de l'histoire. Un concours de mégalomanie, cette Coupe du Monde, ça va être quand même assez marrant à regarder.
0: On va se régaler. Alors, ce qui est vrai aussi, hein, c'est que cette Coupe du Monde, elle est profondément américaine. Et on le voit d'ailleurs à la multiplication des publicités à énorme budget qui rappelle un peu le halftime du Super Bowl. Et donc, ma question, c'est, vous n'avez pas l'impression que c'est en train de se transformer en produit marketing pur et simple, cette Coupe du Monde ?
2: Alors, en fait, il y a deux choses. Parce que, oui, il y a du marketing, mais la publicité, elle a toujours fait partie, on va dire, de l'imaginaire, du narratif. Moi, par exemple, quand j'étais petit, que je commençais à regarder le foot, les pubs Nike qui mettaient en scène cette espèce de truc où on avait des jeunes enfants qui composaient leurs équipes dans les favelas et qui recrutaient Ronaldinho.
0: Avec le Joga Bonito, oui.
2: Ouais. Ou la pub Joga Bonito, où on avait aussi le mec qui mettait des chaussures et qui transformait en Cristiano. C'est quelque chose qui a fait partie de notre imaginaire aussi. Et on regarde aujourd'hui ces pubs avec beaucoup de nostalgie. Et c'est vraiment quelque chose qui fait partie de la culture. Quand il y a une grande compétition, il y a toujours des très belles pubs. Par exemple, là, on a Timothée Chalamet, la pub Adidas, où il parle de Zidane. C'est quelque chose d'assez émouvant. On parle aussi beaucoup des réseaux sociaux, sur la façon dont on va vivre cette Coupe du Monde sur les réseaux sociaux, et apparemment ce serait quelque chose d'assez dérangeant. En fait, les réseaux sociaux aussi, c'est quelque chose qui a fait plaisir au public, parce que avant que ça soit un produit marketing, ça a été quelque chose de très spontané, où c'est les joueurs qui filmaient un peu eux-mêmes les coulisses de la Coupe du Monde, où le supporter, il a l'impression de vivre vraiment la Coupe du Monde un petit peu de l'intérieur. Et il n'a pas la souvent, on n'a pas la possibilité d'aller à la Coupe du Monde. Moi, j'ai eu la chance de vivre un euro sur place parce qu'il était en France en 2016. C'est hyper sympa, mais quand on n'est pas sur place, avoir des images à travers les réseaux sociaux un peu toute la journée, on a l'impression d'y être. On a l'impression de voir. Et par exemple, l'équipe de France de 2018 a été très populaire grâce à ces réseaux sociaux. On a un peu suivi ce groupe comme une espèce de colonie de vacances tous les jours. Et ça faisait vachement plaisir au public. Je vais vous donner un autre exemple pour que vous compreniez bien. Il y a quelques jours, sur Netflix, est sorti un documentaire sur ce qu'on appelle l'affaire de Nakna, du bus de Nakna, qui est le plus grand drame de l'histoire du football français, où les joueurs ont décidé de faire la grève. Et Raymond Domenech, sélectionneur national à l'époque, explique pourquoi il avait fermé l'accès aux médias autour de son équipe. Il n'y avait rien qui sortait, il n'y avait rien qui... c'était pas des matchs de l'équipe de France, j'ai jamais vu une équipe de France aussi détestée. Mais parce qu'on la connaissait pas. En fait, l'équipe nationale, ça fait partie du patrimoine immatériel d'une nation. Elle appartient à tout le monde. Donc quand on a la possibilité de la voir, eh ben, ça la rend plus populaire. Ça fait plaisir aux gens. Il y a autre chose sur le marketing et sur la pub dont on peut discuter. Et là, on est dans la culture américaine et on n'est pas dans la culture européenne ou sud-américaine de ce qu'est le football. C'est la pause fraîcheur. C'est le spectacle à la mi-temps ou la mi-temps, on va dire, longtemps. Et là, ça commence à bloquer. Là, ça commence à coincer parce que le football, c'est absolument pas la culture américaine. C'est très européen, c'est très sud-américain. Et en fait, les amateurs de football, ils ont très peur d'une américanisation de leur sport. Et la pause fraîcheur pour faire des pubs ou les mi-temps qui durent 25 minutes, eh ben, là, on a une vraie levée de bouclier, non seulement de la part des amateurs, mais aussi des professionnels. On a un joueur comme Thierry Henry qui explique que c'est une bêtise phénoménale de faire une mi-temps de 25 minutes pour qu'on puisse faire un show, parce qu'au final, les organismes ne sont pas faits pour se reposer 25 minutes. Parce que les 25 minutes, ça sert à souffler un peu, mais après, si vous êtes trop froid, ben, ça va être compliqué de revenir sur le terrain. Donc là, il y a des vraies levées de bouclier. Donc je pense qu'on peut faire la différence entre deux choses qui permet vraiment au public qui n'est pas sur place de vivre plus intensément l'événement et ce qui est du pur marketing et qui embête un petit peu tout le monde, que ce soit public ou sportif.
0: Et alors, une dernière question avant de nous quitter, Jérémy Chiche-Portiche. Bon, elle est un peu dans la même veine que ma dernière question, à savoir, ah, c'était mieux avant, on n'aime pas quand les choses changent. Mais il y a autre chose qui est notable dans cette édition de la Coupe du Monde, c'est la présence et l'utilisation quasi omniprésente de l'intelligence artificielle. Racontez-nous.
2: Bah, en fait, je ne sais pas si c'est mieux ou c'est moins bien. On a beaucoup de gens aujourd'hui qui nous expliquent que le football est très standardisé, avec des joueurs qui courent de plus en plus vite, qui ont de plus en plus de cardio, qui ont de plus en plus de coffres, où on a laissé place qu'à des athlètes et on a un petit peu éliminé les artistes. Et peut-être que l'intelligence artificielle, c'est le bout de ça, où les coachs sont omnibulés par les statistiques. Ben, moi, la réalité, quand même, c'est que je trouve que, évidemment, l'intelligence artificielle est utilisée dans des jeux de logiciels qui sont ultra performants, qui permettent d'avoir une vision tactique des choses, où c'est quelque chose de vachement intéressant. Mais ça ne veut pas dire qu'on a abandonné la créativité de ce qu'est le football, qu'on n'a pas abandonné la surprise. Par exemple, on voit aujourd'hui qui est champion d'Europe, c'est le Paris Saint-Germain, qui a une équipe qui mise beaucoup sur une façon de déstabiliser l'adversaire, c'est-à-dire d'être toujours absolument imprévisible. Alors oui, il y a des schémas, oui, il y a des statistiques, oui, il y a plein de choses qui sont faites pour réduire au maximum, ce qu'on va appeler l'incertitude. Et moi, en fait, j'ai l'impression qu'en réduisant au maximum cette incertitude, en fait, on met les joueurs dans les meilleures conditions pour qu'ils puissent exprimer leur talent, exprimer leur créativité et exprimer la quintessence de ce qu'est leur jeu. On les met dans les meilleures positions et dans les meilleures situations. Après, bien sûr, il y aura toujours des Cassandres qui vont vous expliquer qu'un joueur comme Ronaldinho, avec l'hygiène de vie qu'il avait, aujourd'hui, il ne pourrait pas avoir la carrière qu'il a parce qu'un joueur qui sort en boîte, un joueur qui fume, c'est pas acceptable aujourd'hui. Et on vous dira que s'il avait pas ça, en fait, il n'aurait pas pu avoir la carrière fulgurante qui a été très courte qu'il a eue, mais qui a été absolument merveilleuse parce qu'il avait besoin de la jouer autour de lui. En réalité, j'en sais rien. Moi, je pense, par exemple, que si Zidane, Maradona, Cruyff ou Pelé jouaient à l'époque d'aujourd'hui, ce seraient quand même les meilleurs joueurs du monde. Parce qu'ils avaient un talent absolument hors du commun et que Ronaldinho, s'il avait été le meilleur, il aurait joué même avec son hygiène de vie absolument déplorable. Mais je pense qu'aujourd'hui, tous les progrès qui sont faits grâce à l'intelligence artificielle servent juste à mettre les joueurs dans les meilleures conditions. Et je vais vous dire autre chose, je pense que même dans le coaching, il n'y a pas que l'intelligence artificielle qui a évolué. Par exemple, il y a beaucoup plus d'entraîneurs qui font appel à ce qu'on appelait un petit peu vulgairement des préparateurs mentaux. Je sais que c'est un terme qui n'est pas très apprécié dans le milieu parce qu'on a l'impression d'un un peu d'un charlatan ou d'un marabout, mais c'est un aspect qui est de plus en plus travaillé aujourd'hui sur l'approche mentale d'une grande compétition ou d'un match. Et ça, c'est pas utilisé par, c'est pas grâce à l'intelligence artificielle que c'est fait, mais ça fait partie des évolutions du football aujourd'hui. Donc, je pense que on est, en tout cas dans le sport, sur quelque chose qui est tellement mouvant, qui est tellement imprévisible, que l'intelligence artificielle est un outil qui est absolument génial, mais qui est un outil qui va servir de progrès et qui ne peut pas standardiser le jeu.
0: Merci beaucoup, Jérémy Chiche-Portiche, pour cette mise en bouche avant le Mondial de 2026. Et on rappelle à nos auditeurs que Cannes est le diffuseur officiel en Israël. Donc n'hésitez pas à suivre la Coupe du Monde avec nous sur Cannes. Merci beaucoup, Jérémy Chiche-Portiche.
2: Merci, à bientôt.
0: Au revoir.
2: Au revoir.